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Place à votre météo de ce jeudi 11 juin, un jeudi royal et ensoleillé. Paris se réveille avec 13 degrés ce matin, 25 cet après-midi, un grand ciel bleu, une chaleur parfaite, sans humidité ni lourdeur. Allez, il fera 11 au réveil, 22 au meilleur de la journée, une superbe journée. Le thermomètre devient très doux cet après-midi. À Millionnet, comptez 14 aujourd'hui, 27 cet après-midi, le temps a totalement changé puisque l'ambiance est radieuse et estivale en ville. À Bordeaux, comptez 13 degrés au réveil, 28 au meilleur de la journée, le mercure s'emballe agréablement sous un soleil éclatant. Attends, chers amis, on va faire un tour à Bruxelles où vous nous écoutez en DAB+. On range les parapluies au placard pour un bon moment. Le grand soleil toute la journée sur la capitale belge avec une maximale très printanière de 22 degrés. Genève, vous nous écoutez également en DAB+. Splendide journée autour du lac puisqu'il fera 26 au meilleur de la journée. Alors puisqu'il fait beau un peu partout, on continue. On va à Sucre, c'est en Bolivie. Il fait 8 degrés ce matin, 22 cet après-midi. Alors les habitants ont une technique unique pour repeindre leurs murs avant les fêtes de l'hiver. Ils utilisent pas de peinture chimique, mais un mélange traditionnel de chaux brut, d'eau et de jus de cactus, puisque les maçons expliquent que la sève collante du cactus réagit sous les rayons ultraviolets intenses du soleil de juin et en séchant, ça crée une couche vitrifiée naturelle qui empêche la poussière de la montagne de se poser dessus. On adore ce genre d'anecdote totalement fuego. On revient en France avec

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1: 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Dr Yaro vous débarque avec Que Pasa juste après Anuel AA et Carol J sur Radio Fuego.
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1: 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The Superman Lover, on adore. Le remix de Starlight débarque juste après Naika. C'est One Track Mind, tout de suite sur Radio Fuego.
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1: 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Samouraï J, justement, je vous le balance tout de suite sur Radio Fuego. 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Montez le son.
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0: remercier.
1: Là, tout à l'heure, j'ai tenu la porte à un mec, je sais pas, il devait avoir 15-16 ans. Et lui, il m'a dit quoi ? Merci, monsieur. Alors, comment te dire que je n'accepte pas ? Il n'y a pas de monsieur ici. Hein. Juste un merci suffit amplement. Pas de monsieur, même pas de vouvoiement. Tu peux me tutoyer. On est pareil, tu vois. Je me dis, prochaine étape, c'est quoi ? Tu me laisses ta place dans le bus ?
0: Ah, par contre, moi, j'avoue, je veux qu'on me laisse la place dans le bus. C'est tellement plus confortable. S'il y a un petit coup de frein, on n'a pas besoin de s'accrocher à la barre. En attendant, on a tous vécu ce moment-là. Pour ceux qui ont dépassé la trentaine, hein, très souvent. Sur Radio Fuego, aucun souci de confusion d'âge ou quoi que ce soit. Hein. Le meilleur du son latino, dance et urbain, c'est ici. D'ici, Théodora débarque pour Mélodrama. Juste après le classique Fuego de Sean Paul. On s'écoute tant.

Place à votre frugoscope de ce jeudi 11 juin. C'est la journée mondiale du bien-être. Prenez soin de vous, prenez soin de vos proches. Les béliers, vous avez envie d'avancer et de prendre les devants. Mais la journée vous invite à faire preuve d'un peu plus de patience. Amis taureaux, vous êtes dans une énergie stable et rassurante. C'est une excellente journée pour consolider un projet. Les gémeaux, le soleil est toujours dans votre signe et vous donne un bel élan. Vous êtes à l'aise dans les échanges et particulièrement convaincant. Cancer, votre intuition est votre meilleur guide aujourd'hui. Vous ressentez facilement les choses. Les lions, vous êtes en confiance et cela se voit. Votre énergie positive attire naturellement les bonnes personnes. Amis vierges, vous êtes dans une excellente dynamique d'organisation. Votre sens du détail et votre rigueur vous permettent d'avancer. Les balances, vous recherchez davantage d'équilibre et de légèreté. Une discussion sincère ou un moment agréable avec un proche pourrait vous faire du bien. Les scorpions, votre intuition est fine aujourd'hui. Vous percevez rapidement les véritables intentions des autres. Amis sagittaires, vous avez besoin d'air frais. Une idée, une proposition ou même une simple sortie pourrait raviver votre enthousiasme. Capricorne, vous avancez avec sérieux et constance. Même si les résultats ne sont pas encore totalement visibles, vous êtes sur la bonne voie. Verseau, votre créativité est stimulée. Votre imagination déborde d'idées. Une inspiration soudaine pourrait vous donner envie de démarrer quelque chose de nouveau. Et enfin, les poissons, vous êtes dans une belle énergie intuitive et émotionnelle. Votre sensibilité vous aide à mieux comprendre les personnes qui vous entourent. Madonna et Sabrina Carpenter, Bring Your Love, ça arrive juste après Romeo.

0: excellent début de journée à l'écoute de Radio Fuego. Je vous emmène faire un tour dans le sud de la France, à Marseille. Vous nous écoutez en DAB+, vous êtes de plus en plus nombreux à nous rejoindre sur Radio Fuego grâce au DAB+. Quel bonheur. Et sur le compte Instagram de Nes Foodie, eh bien, je vous ai trouvé des petites pépites pour aller déguster des spécialités marseillaises. Pas besoin de faire des kilomètres pour se régaler. Montez le son et savourez.
1: À Marseille, tu peux manger des spécialités marseillaises en plein centre-ville, direction Farfalou. Plus besoin d'aller jusqu'à l'Estac pour manger de bons chichis au Nutella. Tu pourras te régaler avec les fameux panis accompagnés de la sauce aioli fait maison. Il y a aussi des sandwichs aux poulpes super bons. Celui que j'ai goûté était avec la sauce tomate, un délice. 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
0: Ça donne vraiment envie. Allez, en ce spécial Celebration Day, spécial Coupe du Monde, la Coupe du Monde de la FIFA démarre aujourd'hui. Eh bien, on va s'écouter Canaan, vous vous souvenez, Raving Flag. Oh là là, cette chanson, elle fait vraiment danser et elle réunit les foules. Moi, je suis totalement fan. On l'écoute dans un instant, juste après celui qui va réunir les foules aussi dans 6 jours à la Fiducial Asteria, Willy William. On écoute Maria Undostres sur Radio Fuego.

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3: Il est bientôt 7h sur Radio Fuego et dans le Watt de Fuego, direction le Brésil. Si vous pensez que les meilleurs chiens de garde sont des pitbulls, eh bien vous vous trompez de volatile. Dans une prison de haute sécurité au Brésil, les caméras ont été complétées par une patrouille très spéciale, des oies de garde. Dès qu'un bruit suspect retentit la nuit, elles se mettent à crier en groupe pour donner l'alerte. C'est super efficace, hyper écologique et ça réclame que des graines. Par contre, bon, niveau crédibilité pour les films d'action, ça en repassera, hein, parce que se faire courser par des oies en colère, c'est tout de suite moins stylé, j'avoue. Mais en même temps, moi j'adore cette idée, parce que l'oie, quand elle cancade, elle fait un boucan d'enfer. Allez, montez le son pour le Fuego Shot. Trois titres latinos qui s'enchaînent sans interruption pour terminer l'heure. C'est uniquement ici sur Radio Fuego. Ça démarre avec Fade. On s'écoute Say Hello, Jérôme.
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0: Place à votre météo de ce jeudi 11 juin, un jeudi royal et ensoleillé. Paris se réveille avec 13 degrés ce matin, 25 cet après-midi, un grand ciel bleu, une chaleur parfaite, sans humidité ni lourdeur. À Lille, il fera 11 au réveil, 22 au meilleur de la journée, une superbe journée. Le thermomètre devient très doux cet après-midi. À Millionnet, comptez 14 aujourd'hui, 27 cet après-midi. Le temps a totalement changé puisque l'ambiance est radieuse et estivale en ville. À Bordeaux, comptez 13 degrés au réveil, 28 au meilleur de la journée. Le mercure s'emballe agréablement sous un soleil éclatant. Chers amis, on va faire un tour à Bruxelles où vous nous écoutez en DAB+. On range les parapluies au placard pour un bon moment. Le grand soleil toute la journée sur la capitale belge avec une maximale très printanière de 22 degrés. Genève, vous nous écoutez également en DAB+. Splendide journée autour du lac puisqu'il fera 26 au meilleur de la journée. Alors puisqu'il fait beau un peu partout, on continue. On va à Sucre, c'est en Bolivie. Il fait 8 degrés ce matin, 22 cet après-midi. Alors les habitants ont une technique unique pour repeindre leurs murs avant les fêtes de l'hiver. Ils n'utilisent pas de peinture chimique, mais un mélange traditionnel de chaux brut, d'eau et de jus de cactus, puisque les maçons expliquent que la sève collante du cactus réagit sous les rayons ultraviolets intenses du soleil de juin, et en séchant, ça crée une couche vitrifiée naturelle qui empêche la poussière de la montagne de se poser dessus. On adore ce genre d'anecdote totalement fuego. On revient en France avec notre ville la plus fuego, où ça lui fera le plus chaud. C'est à Carpentras qu'il faudra être avec 31 au meilleur de la journée. Je vous cale Gims, Luisa Sonza et Ilia. On va écouter le remix de La Bubu, juste après Daddy Yankee, c'est Dura sur Radio Fuego. Bienvenue.
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1: 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Gims, Ilia et Luisa Sonza sur Radio.

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1: 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Elton John, il arrive en featuring avec Britney Spears. On s'écoute le remix de Hold Me Closer juste après Pedro Sampaio, MC Menoka et Melody. C'est Jetski sur Fuego, bienvenue.
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1: 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Bruno Mars débarque avec I Just Might juste après Ryan Castro, Capo y Gangsta, le meilleur du son latino. On écoute La Villa sur Radio Fuego.
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1: Il est bientôt 7h30 sur Radio Fuego. Et dans le Fuego Comedy Club, c'est ton pote Gillian qui s'invite. J'adore ce compte Instagram parce que quand je vois comment se passe la vie de couple, des fois on se dit qu'on est pas mal, hein, célibataire. En tout cas, il détourne toujours ça avec humour. Et là, on parle un petit peu des tâches ménagères. Certains vont se reconnaître, écoutez.
2: Mon amour ?
3: Quoi ?
2: Je suppose que t'as pas passé l'aspirateur ce matin comme je te l'ai demandé 50 fois ?
3: Tu vois, c'est ça ton problème, en fait, avec tes tournures de phrases négatives comme ça. Tu insinues que je n'ai rien fait parce que je ne fais jamais rien à la maison. Sauf que je te rappelle que ça fait des mois que je fais des choses à la maison.
2: Pardon, tu as raison. Est-ce que tu préfères que je dise, est-ce que tu as pu passer l'aspirateur ce matin?
3: Oui, par exemple.
2: Ok, alors je réitère, est-ce que tu as pu passer l'aspirateur ce matin?
3: Non.
1: Bon, en même temps, il cherche un petit peu, hein, ton pote Gillian. Mais sur Radio Fuego, pas de souci. Que vous ayez vidé ou non le lave-vaisselle, le meilleur du son latino, dance et urbain, il est là pour vous.
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1: Je vous cale d'ici quelques instants. FL65, c'est le Hola Noventa Fuego. On va s'écouter Blue juste après celle qui sera là au Viva Fuego Festival mercredi prochain, le 17 juin à la Fiducia Asteria. Avril Delmar débarque, on s'écoute Bye à IB.
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Place à votre frugoscope de ce jeudi 11 juin. C'est la journée mondiale du bien-être. Prenez soin de vous, prenez soin de vos proches. Les béliers, vous avez envie d'avancer et de prendre les devants. Mais la journée vous invite à faire preuve d'un peu plus de patience. Amis taureaux, vous êtes dans une énergie stable et rassurante. C'est une excellente journée pour consolider un projet. Les gémeaux, le soleil.

à l'aise dans les échanges et particulièrement convaincant. Cancer, votre intuition est votre meilleur guide aujourd'hui. Vous ressentez facilement les choses. Les lions, vous êtes en confiance et cela se voit. Votre énergie positive attire naturellement les bonnes personnes. Amis vierge, vous êtes dans une excellente dynamique d'organisation. Votre sens du détail et votre rigueur vous permettent d'avancer. Les balances, vous recherchez davantage d'équilibre et de légèreté. Une discussion sincère ou un moment agréable avec un proche pourrait vous faire du bien. Les scorpions, votre intuition est fine aujourd'hui. Vous percevez rapidement les véritables intentions des autres. Amis sagittaires, vous avez besoin d'air frais. Une idée, une proposition ou même une simple sortie pourrait raviver votre enthousiasme. Capricorne, vous avancez avec sérieux et constance. Même si les résultats ne sont pas encore totalement visibles, vous êtes sur la bonne voie. Verseau, votre créativité est stimulée. Votre imagination déborde d'idées. Une inspiration soudaine pourrait vous donner envie de démarrer quelque chose de nouveau. Et enfin les poissons, vous êtes dans une belle énergie intuitive et émotionnelle. Votre sensibilité vous aide à mieux comprendre les personnes qui vous entourent. J'ai pour vous le classique Fuego de Drake. On va écouter In My Feelings juste après J Balvin, Ryan Castro et DJ Snake. C'est Tonto. Montez le son, vous êtes sur Fuego.

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1: Bon début de journée à l'écoute de Radio Fuego. C'est le moment de retrouver Anissa de Brooklyn Fit. Anissa qui va nous parler du collagène. On a toujours des questions qu'on se pose. Est-ce que c'est bon? Est-ce que c'est mauvais? Anissa nous décrypte tout. Alors prenez des notes et montez le son.
2: Hello Radio Fuego, j'espère que vous allez bien. En tout cas, comme d'habitude, je suis ravie de vous retrouver. Et aujourd'hui, on parle collagène. Parce que la vraie question, c'est pas est-ce qu'il faut en prendre, c'est surtout est-ce que vous prenez le bon. Effectivement, sur le marché, tous les collagènes ne se valent pas. Alors vous allez regarder la qualité, l'origine du collagène. Votre collagène doit être hydrolysé pour être mieux assimilé. Deuxième point, un bon collagène ne se prend pas seul. Vous devez à minima avoir de la vitamine C pour que votre corps puisse fabriquer ses bonnes fibres de collagène. Troisième point, pour la peau, j'adore les collagènes qui contiennent des céramides et des antioxydants. Parce qu'une belle peau, pour moi, c'est pas une peau qui contient plus de collagène, c'est une peau avec plus de collagène, plus d'hydratation cellulaire et une meilleure protection contre le stress oxydatif. Le collagène est donc un excellent outil quand il est bien choisi, dans un mode de vie équilibré, parce qu'il faut d'abord que les fondations soient là. Si vous avez plus de questions, je vous laisse me contacter sur mes pages réseaux sociaux, Instagram, Brooklyn Fit for Life et Brooklyn Fit Yoga. Et je vous retrouve très vite sur Radio Fuego.
1: Merci Anissa, David Guetta et Jennifer Lopez. Save Me Tonight arrive juste après Kalema. On s'écoute Te Amo sur Fuego.
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bientôt 8h sur Radio Fuego et dans le Watt de Fuego direction l'Allemagne. Si vous perdez patience au bout de 30 secondes quand le feu reste rouge, roulez jamais à Dresde en Allemagne. À un carrefour de la ville, il y a un feu de signalisation qui est resté rouge non-stop pendant 28 ans. 28 ans. Les ingénieurs, ils l'avaient installé pour réguler une intersection, mais la rue d'en face a été condamnée. Donc au lieu d'enlever le feu, la municipalité a préféré le laisser allumer rouge pour respecter le code de la route. Bon, j'ai envie de vous dire quand même qu'à un moment donné, faut pas pousser. 28 ans devant un feu rouge, j'espère quand même qu'ils ont fini par démarrer, hein, parce que sinon, comment vous dire que vous n'arriverez jamais à l'heure? Lui, il est toujours à l'heure. Le Fuego Shot, trois titres latinos qui s'enchaînent justement pour terminer l'heure sans interruption. BLE, Quevedo, Off the Drum, c'est la suite du programme. On s'écoute Yo et tout sur Fuego.

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Place à votre météo de ce jeudi 11 juin, un jeudi royal et ensoleillé. Paris se réveille avec 13 degrés ce matin, 25 cet après-midi, un grand ciel bleu, une chaleur parfaite, sans humidité ni lourdeur. À Lille, il fera 11 au réveil, 22 au meilleur de la journée, une superbe journée. Le thermomètre devient très doux cet après-midi. À Millionnet, comptez 14 aujourd'hui, 27 cet après-midi. Le temps a totalement changé puisque l'ambiance est radieuse et estivale en ville. À Bordeaux, comptez 13 degrés au réveil, 28 au meilleur de la journée. Le mercure s'emballe agréablement sous un soleil éclatant. Chers amis, on va faire un tour à Bruxelles où vous nous écoutez en DAB+. On range les parapluies au placard pour un bon moment. Le grand soleil toute la journée sur la capitale belge avec une maximale très printanière de 22 degrés. Genève, vous nous écoutez également en DAB+. Splendide journée autour du lac puisqu'il fera 26 au meilleur de la journée. Alors puisqu'il fait beau un peu partout, on continue. On va à Sucre, c'est en Bolivie. Il fait 8 degrés ce matin, 22 cet après-midi. Alors les habitants ont une technique unique pour repeindre leurs murs avant les fêtes de l'hiver. Ils n'utilisent pas de peinture chimique, mais un mélange traditionnel de chaux brut, d'eau et de jus de cactus, puisque les maçons expliquent que la sève collante du cactus réagit sous les rayons ultraviolets intenses du soleil de juin, et en séchant, ça crée une couche vitrifiée naturelle qui empêche la poussière de la montagne de se poser dessus. On adore ce genre d'anecdote totalement fuego. On revient en France avec notre ville la plus fuego, où ça lui fera le plus chaud. C'est à Carpentras qu'il faudra être avec 31 au meilleur de la journée. Le classique fuego, celui de 50 Cent, débarque avec Candy Shop juste après Figa Flavas, La Marina Sta Morena. Montez le son, vous êtes sur

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1: 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Je vous cale Rafafi. On va écouter le remix de Ritmo juste après Shakira et Burna Boy. C'est Die Die. Aujourd'hui, c'est un Celebration Day spécial Coupe du Monde. On vous met dans l'ambiance. La Coupe du Monde de football débarque aujourd'hui. Ça démarre. Hein, et sur Radio Fuego, on va fêter ça tout au long de la journée. Alors forcément, on ne pouvait pas ne pas vous balancer Shakira. Montez le son, vous êtes sur Fuego.
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1: Excellent jeudi, bon début de journée, J-6 avant le Viva Fuego Festival. Ah oui, ça c'est un moment qui va être à marquer d'une pierre blanche, le lancement officiel de Radio Fuego. 3000 personnes attendues à la Fiducia Asteria. Vous l'avez fait, on l'a fait, c'est sold out. 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Ça approche, hein, c'est dans 4 jours finalement. 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Il va y avoir des artistes de folie, notamment La Coya. La Coya, elle sera là. On va pouvoir passer un moment de dingue avec elle, qui va mettre le feu sur la scène du Viva Fuego Festival à la Fiducia Asteria à Décines. Et pour l'occasion, la team de Radio Fuego a créé pour vous le duo La Rencontre, La Coya et Justin Bieber, Beauty and the Beat. Cherchez pas, ça n'existe nulle part ailleurs, c'est une exclue Radio Fuego. Je vous le cale tout de suite, Justin Bieber et La Coya, montez le son. Beauty and the Beat, c'est tout de suite sur Fuego.
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1: Il est bientôt 8h30 sur Radio Fuego. Et dans le Fuego Comedy Club, c'est Yacine Benkada qui s'invite. Yacine Benkada, il aime beaucoup s'inviter ici. Et là, il est un peu choqué parce qu'il y a un jeune homme qui l'a appelé monsieur. Oui. Bah, je vous cache pas que moi aussi, la première fois qu'on m'a dit madame, je me suis sentie pas bien. Écoutez.
2: Là, tout à l'heure, j'ai tenu la porte à un mec, je sais pas, il devait avoir 15-16 ans. Et lui, il m'a dit quoi ? Merci monsieur. Alors, comment te dire que je n'accepte pas ? Il n'y a pas de monsieur ici. Hein. Juste un merci suffit amplement. Pas de monsieur. Même pas de vouvoiement, tu peux me tutoyer. On est pareil, tu vois. Je me dis, prochaine étape, c'est quoi ? Tu me laisses ta place dans le bus ?
1: Ah, par contre, moi, j'avoue, je veux qu'on me laisse la place dans le bus. C'est tellement plus confortable. S'il y a un petit coup de frein, on n'a pas besoin de s'accrocher à la barre. En attendant, on a tous vécu ce moment-là. Pour ceux qui ont dépassé la trentaine, hein, très souvent. Sur Radio Fuego, aucun souci de confusion d'âge ou quoi que ce soit. Hein. Le meilleur du son latino, dance et urbain, c'est ici. Farruko débarque dans un instant, juste après Camilo. On s'écoute Favorito sur Fuego.
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0: Place à votre frugoscope de ce jeudi 11 juin. C'est la journée mondiale du bien-être. Prenez soin de vous, prenez soin de vos proches. Les béliers, vous avez envie d'avancer et de prendre les devants. Mais la journée vous invite à faire preuve d'un peu plus de patience. Amis taureaux, vous êtes dans une énergie stable et rassurante. C'est une excellente journée pour consolider un projet. Les gémeaux, le soleil est toujours dans votre signe et vous donne un bel élan. Vous êtes à l'aise dans les échanges et particulièrement convaincant. Cancer, votre intuition est votre meilleur guide aujourd'hui. Vous ressentez facilement les choses. Les lions, vous êtes en confiance et cela se voit. Votre énergie positive attire naturellement les bonnes personnes. Amis vierges, vous êtes dans une excellente dynamique d'organisation. Votre sens du détail et votre rigueur vous permettent d'avancer. Les balances, vous recherchez davantage d'équilibre et de légèreté. Une discussion sincère ou un moment agréable avec un proche pourrait vous faire du bien. Les scorpions, votre intuition est fine aujourd'hui. Vous percevez rapidement les véritables intentions des autres. Amis sagittaires, vous avez besoin d'air frais. Une idée, une proposition ou même une simple sortie pourrait raviver votre enthousiasme. Capricorne, vous avancez avec sérieux et constance. Même si les résultats ne sont pas encore totalement visibles, vous êtes sur la bonne voie. Verseau, votre créativité est stimulée. Votre imagination déborde d'idées. Une inspiration soudaine pourrait vous donner envie de démarrer quelque chose de nouveau. Et enfin, les poissons, vous êtes dans une belle énergie intuitive et émotionnelle. Votre sensibilité vous aide à mieux comprendre les personnes qui vous entourent.
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0: Celui qui sera là dans 6 jours au Viva Fuego Festival et qui va mettre l'ambiance à la fiduciale Asteria, c'est Dr Yaro qui débarque avec Confirmé. Juste après Jao Alejandro et Bad Bunny, on s'écoute Que Pasaría sur Fuego.
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0: Excellent début de journée à l'écoute de Radio Fuego. Je vous emmène faire un tour dans le sud de la France, à Marseille. Vous nous écoutez en DAB+, vous êtes de plus en plus nombreux à nous rejoindre sur Radio Fuego grâce au DAB+. Quel bonheur. Et sur le compte Instagram de Nes Foodie, eh bien, je vous ai trouvé des petites pépites pour aller déguster des spécialités marseillaises. Pas besoin de faire des kilomètres pour se régaler. Montez le son et savourez.
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0: Ah ouais, avouez, ça donne envie, hein. Normin, il sera là dans 6 jours pour le lancement officiel de Radio Fuego, le Viva Fuego Festival qui affiche complet, c'est sold out, mais Normin va mettre l'ambiance devant 3000 personnes à la fuite du ciel à Seria. Je vous le cale dans un instant, on va écouter Boys Don't Cry juste après Rosalia, c'est Despecha sur Fuego.
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0: bientôt 9h sur Radio Fuego. Et dans le What de Fuego, je vous emmène en Suède pour inciter les gens à faire du sport. Je sens déjà que ça va me plaire. Et à lâcher l'escalator, il y a une station de métro à Stockholm qui a transformé les marches d'un escalier géant en touche de piano géante. À chaque fois que vous posez le pied sur une marche, ça joue une vraie note de musique. Résultat, le trafic sur l'escalier classique a augmenté de 66% en une journée. Tout le monde voulait faire sa petite mélodie en montant. Par contre, quand vous êtes pressé lundi matin et vous devez supporter 50 personnes qui jouent du Chopin en même temps avec leurs pieds, le mal de crâne est garanti. Ben moi, je serais capable de rester toute la journée juste pour m'amuser. Je trouve ça totalement What de Fuego. Le Fuego Shot, trois titres latinos qui débarquent sans interruption pour terminer l'heure. C'est uniquement ici, sur Radio Fuego. Et ça démarre avec celui qui sera là pour le Viva Fuego Festival dans 6 jours pour mettre l'ambiance et cartonner sur scène avec son titre Obsession. On s'écoute Samurai J sur Fuego.
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0: Place à votre météo de ce jeudi 11 juin, un jeudi royal et ensoleillé. Paris se réveille avec 13 degrés ce matin, 25 cet après-midi, un grand ciel bleu, une chaleur parfaite, sans humidité ni lourdeur. À Lille, il fera 11 au réveil, 22 au meilleur de la journée, une superbe journée. Le thermomètre devient très doux cet après-midi. À Millionnet, comptez 14 aujourd'hui, 27 cet après-midi, le temps a totalement changé puisque l'ambiance est radieuse et estivale en ville. À Bordeaux, comptez 13 degrés au réveil, 28 au meilleur de la journée, le mercure s'emballe agréablement sous un soleil éclatant. Chers amis, on va faire un tour à Bruxelles où vous nous écoutez en DAB+. On range les parapluies au placard pour un bon moment. Le grand soleil toute la journée sur la capitale belge avec une maximale très printanière de 22 degrés. Genève, vous nous écoutez également en DAB+. Splendide journée autour du lac puisqu'il fera 26 au meilleur de la journée. Alors puisqu'il fait beau un peu partout, on continue. On va à Sucre, c'est en Bolivie. Il fait 8 degrés ce matin, 22 cet après-midi. Alors les habitants ont une technique unique pour repeindre leurs murs avant les fêtes de l'hiver. Ils n'utilisent pas de peinture chimique, mais un mélange traditionnel de chaux brut, d'eau et de jus de cactus, puisque les maçons expliquent que la sève collante du cactus réagit sous les rayons ultraviolets intenses du soleil de juin, et en séchant, ça crée une couche vitrifiée naturelle qui empêche la poussière de la montagne de se poser dessus. On adore ce genre d'anecdote totalement fuego. On revient en France avec notre ville la plus fuego, où ça lui fera le plus chaud. C'est à Carpentras qu'il faudra être avec 31 au meilleur de la journée. Je vous ai préparé Pink Pantress, on va écouter Stay Side juste après Ricky Martin. Aujourd'hui, c'est un Celebration Day spécial Coupe du Monde. La Coupe du Monde de football démarre. On s'écoute la Copa de la Vida sur Radio Fuego.
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0: 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Le duo improbable de Paul Kalkbrenner et Stromae débarque avec Que ce soit clair juste après Serena Brancale. C'est Agno Pesé sur Radio Fuego.
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2: Allez, bon jeudi à l'écoute de Radio Fuego. 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Alors ça, ça va être un moment à marquer vraiment, vraiment d'une pierre blanche parce que vous allez vous en souvenir pendant un long moment. Hein. Romeo Santos et Prince Royce, hein, quand deux kings du latino se rencontrent, ça donne Dardos. On l'écoute tout de suite sur Fuego.
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1: Il est bientôt 9h30 sur Radio Fuego. Et dans le Fuego Comedy Club, c'est ton pote Gillian qui s'invite. J'adore ce compte Instagram parce que quand je vois comment se passe la vie de couple, des fois on se dit qu'on est pas mal hein, célibataire. En tout cas, il détourne toujours ça avec humour. Et là, on parle un petit peu des tâches ménagères. Certains vont se reconnaître, écoutez.
2: Mon amour ?
3: Quoi ?
2: Je suppose que t'as pas passé l'aspirateur ce matin comme je te l'ai demandé 50 fois ?
3: Tu vois, c'est ça ton problème, en fait, avec tes tournures de phrases négatives comme ça. Tu insinues que je n'ai rien fait parce que je ne fais jamais rien à la maison. Sauf que je te rappelle que ça fait 10 mois que je fais des choses à la maison.
2: Ok, pardon, tu as raison. Est-ce que tu préfères que je dise, est-ce que tu as pu passer l'aspirateur ce matin?
3: Oui, par exemple.
2: Ok, alors je réitère, est-ce que tu as pu passer l'aspirateur ce matin?
3: Non.
1: Bon, en même temps, il cherche un petit peu hein, ton pote Gillian. Mais sur Radio Fuego, pas de souci. Que vous ayez vidé ou non le lave-vaisselle, le meilleur du son latino, dance et urbain, il est là pour vous.
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1: Je vous cale d'ici quelques instants The Weeknd avec Blinding Lights en featuring avec Rosalia. Juste après The Weeknd et Popular. 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
6: Place à votre Fuegoscope de ce jeudi 11 juin. C'est la journée mondiale du bien-être. Prenez soin de vous, prenez soin de vos proches. Les béliers, vous avez envie d'avancer et de prendre les devants, mais la journée vous invite à faire preuve d'un peu plus de patience. Amis taureaux, vous êtes dans une énergie stable et rassurante. C'est une excellente journée pour consolider un projet. Les gémeaux, le soleil est toujours dans votre signe et vous donne un bel élan. Vous êtes à l'aise dans les échanges et particulièrement convaincant. Cancer, votre intuition est votre meilleur guide aujourd'hui. Vous ressentez facilement les choses. Les lions, vous êtes en confiance et cela se voit. Votre énergie positive attire naturellement les bonnes personnes. Amis vierges, vous êtes dans une excellente dynamique d'organisation. Votre sens du détail et votre rigueur vous permettent d'avancer. Les balances, vous recherchez davantage d'équilibre et de légèreté. Une discussion sincère ou un moment agréable avec un proche pourrait vous faire du bien. Les scorpions, votre intuition est fine aujourd'hui. Vous percevez rapidement les véritables intentions des autres. Amis sagittaires, vous avez besoin d'air frais. Une idée, une proposition ou même une simple sortie pourrait raviver votre enthousiasme. Capricorne, vous avancez avec sérieux et constance. Même si les résultats ne sont pas encore totalement visibles, vous êtes sur la bonne voie. Verseau, votre créativité est stimulée, votre imagination déborde d'idées. Une inspiration soudaine pourrait vous donner envie de démarrer quelque chose de nouveau. Et enfin les poissons, vous êtes dans une belle énergie intuitive et émotionnelle. Votre sensibilité vous aide à mieux comprendre les personnes qui vous entourent. Soul King et L2B débarquent avec Tour du Monde juste après Pedro Sanchez.

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1: Bon début de journée à l'écoute de Radio Fuego. C'est le moment de retrouver Anissa de Brooklyn Fit. Anissa qui va nous parler du collagène. On a toujours des questions qu'on se pose. Est-ce que c'est bon? Est-ce que c'est mauvais? Anissa nous décrypte tout. Alors prenez des notes et montez le son.
2: Hello Radio Fuego, j'espère que vous allez bien. En tout cas, comme d'habitude, je suis ravie de vous retrouver. Et aujourd'hui, on parle collagène. Parce que la vraie question, c'est pas est-ce qu'il faut en prendre, c'est surtout est-ce que vous prenez le bon. Effectivement, sur le marché, tous les collagènes ne se valent pas. Alors vous allez regarder la qualité, l'origine du collagène. Votre collagène doit être hydrolysé pour être mieux assimilé. Deuxième point, un bon collagène ne se prend pas seul. Vous devez à minima avoir de la vitamine C pour que votre corps puisse fabriquer ses bonnes fibres de collagène. Troisième point, pour la peau, j'adore les collagènes qui contiennent des céramides et des antioxydants parce qu'une belle peau, pour moi, c'est pas une peau qui contient plus de collagène, c'est une peau avec plus de collagène, plus d'hydratation cellulaire et une meilleure protection contre le stress oxydatif. Le collagène est donc un excellent outil quand il est bien choisi, dans un mode de vie équilibré, parce qu'il faut d'abord que les fondations soient là. Si vous avez plus de questions, je vous laisse me contacter sur mes pages réseaux sociaux, Instagram, Brooklyn Fit for Life et Brooklyn Fit Yoga. Et je vous retrouve très vite sur Radio Fuego.
1: Merci Anissa. Le Hola Noventa Fuego, c'est la bouche. On s'écoute Be My Lover, juste après Shakira. Et Bailey, c'est Algo 2 sur Fuego. Ready.

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1: Bon, cette semaine, j'ai envie de vous parler du Universe, le plus gros club au monde. Car certes, tu connais le nom du club, mais est-ce que tu sais qui est-ce qui y joue en haute saison ? Et honnêtement, quand tu regardes juste une semaine classique de programmation en juillet-août, tu te souviens pourquoi est-ce qu'Ibiza est tant une référence. Le lundi, John Summit, grosse énergie américaine, tech house, ultra efficace. Le mardi, Anima et ses visuels futuristes complètement fous, dignes de science-fiction, et c'est sûr que vous avez déjà vu une partie de son show sur TikTok. Le mercredi, Jamie Jones avec Paradise, une vraie institution pour les amoureux de tech house. Le jeudi, Fisher, et là, c'est simplement du chaos, un chapeau et un sourire emblématique. Le vendredi, David Guetta, simplement la légende avec son show Galactic Circus. Le samedi, c'est Lelro, confetti, performeur, décor géant. Tu ne sais même plus où regarder tellement que tu te fais transporter dans un univers parallèle. Et enfin, le dimanche, Carl Cox, le patron. Le genre d'artiste qui te rappelle pourquoi est-ce que Ibiza reste la capitale mondiale de la fête. Et quand tu vois qu'une semaine normale à Ibiza, ça ressemble à ça, tu comprends vite pourquoi la plupart des gens tombent amoureux de l'île. En tout cas, de mon côté, moi, c'est toujours Sacha. Si jamais tu viens à Ibiza, je suis concierge sur l'île. Et on se retrouve chaque jeudi sur Radio Fuego. N'oublie pas, ce qui se passe à Ibiza reste à Ibiza. Ciao.
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1: Belle matinée avec la première radio latino dance urbaine en France, Suisse et Belgique. Celebration Day aujourd'hui, spéciale Coupe du Monde. Ça y est, c'est le top départ avec le premier match Mexique contre l'Afrique du Sud. Avec plein d'artistes Radio Fuego d'ailleurs qui sont présents, notamment Shakira. Bah oui, Shakira, c'est elle qui a fait l'hymne de la Coupe du Monde. Elle est revenue pour cette année 2026. Elle va performer aux côtés de Madonna et BTS lors du show de mi-temps de la finale à New York avec les enfants stars des réseaux, les Ghetto Kids là qui viennent d'Ouganda. Ce sera à vivre ici en tout cas sur Radio Fuego. Shakira, vous l'avez découverte pour son hymne de la Coupe du Monde. Foot avec Burna Boy, Die Die arrive aux côtés de Gims et Gazzo. Voici Triple S et là, ça y est, on y est dans 6 jours également. Viva Fuego, festival, on a tous très très hâte de vous voir pour le lancement officiel de Radio Fuego à Lyon.
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1: C'est exceptionnel de l'avoir, Bianca Costa, avant sa tournée. On l'aura avant tout le monde dans 6 jours. Viva Fuego Festival, ça le fut du Salastaria à Lyon dessine. Bianca Costa, la boss de la bossa trap. Elle a collaboré avec Galzo, avec Jul. Elle a fait les premières parties de Angèle avec 40 000 personnes. Bianca Costa avec nous pour faire la fête dans 6 jours. On l'écoute dans Puro Fuego, dit Latino Dance Urban enchaîné en non-stop aux côtés de Samurai Jack qui lui aussi sera présent au Viva Fuego Festival pour la première fois en France grâce à Radio Fuego et c'est dans 6 jours.
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0: 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On a reçu des démos également d'Espagne. Vous avez été des centaines à nous envoyer vos démos. Bonne chance. Et c'est vous maintenant qui m'écoutez. Vous votez pour donner la chance à celui ou celle qui va faire l'ouverture du Viva Fuego Festival dans 6 jours. 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Il y a vraiment trois groupes qui se détachent bien. Marianne Jiménez, Marie Sergi et Thaïs Medina. 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Radiofuego.fr. Voici Anna.
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1: Dans 6 jours, il sera avec nous pour

0: 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Celebration Day aujourd'hui, spéciale Coupe du Monde de la FIFA 2026 avec plein d'artistes. Hein, vous le savez qu'on vous joue plein d'artistes qui ont signé bien les sons de la Coupe du Monde 2026 avec le premier match. Ça démarre aujourd'hui. Mexique contre l'Afrique du Sud. Vous le savez, on est connecté. Petit pronostic maintenant. WhatsApp 07 66 22 66 54. 07 66 22 66 54. Le Fuego Show 100% latino, ça démarre tout de suite avec Karol G et Ryan Castro.
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0: Et on est à J-6 du Viva Fuego Festival.
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1: Et on est comme des potes ici, vous le savez, première radio latino dance urban en France, à Bruxelles et à Genève. Et puis c'est le Celebration Day spécial Coupe du Monde de foot. Alors vous savez que Radio Fuego, on est tous potes, mais ici aussi à la radio, l'équipe est aux quatre coins du monde. Et c'est pour ça qu'on fait déjà découvrir plein de nouveaux sons avant tout le monde. Et il y a pas mal de discussions ici, il y en a qui sont pour plusieurs équipes différentes. Mais c'est ça aussi la force de Radio Fuego. Aujourd'hui c'est un Celebration Day Coupe du Monde avec le premier match, c'est le Mexique contre l'Afrique du Sud, que le meilleur gagne.
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1: Et la suite avec Shakira, c'est l'hymne de la Coupe du Monde de foot 2026 avec Burna Boy. Voici Die Die.

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0: Joker que c'est Gims.
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0: États-Unis. L'Amérique latine sera avec nous le 17 juin dans 6 jours. Salfi du Celastaria à Lyon dessine pour le lancement officiel de Radio Fuego. La Coya, c'est un son que vous n'entendez qu'ici sur Radio Fuego avec Justin Bieber. Remix exclusif Radio Fuego. 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
0: 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C'est ça la haute, hein, Viva Fuego Festival. 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
0: On va chanter sur Shakira tout de suite, Quevedo et Anita.
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0: Bébé Rexha et Faceless, c'est instant New Religion.
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0: Première radio latino dance urbaine en France, Suisse et Belgique. Et ça y est, aujourd'hui, c'est le lancement officiel de la Coupe du Monde de foot avec le premier match Mexique contre l'Afrique du Sud. Petit pronostic à lâcher, allez-y maintenant. WhatsApp 07 66 22 66 54. Coupe du Monde de foot, elle avait fait l'hymne en 2010 déjà à Shakira avec Waka Waka. On va l'écouter dans Puro Fuego, dit latino dance urbain enchaîné en non-stop. Shakira qui a bien sûr fait l'hymne de la Coupe du Monde 2026. Qu'on réécoutera forcément ici sur Radio Fuego, puisque c'est le son.

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0: l'un des hits de cet été, Naïka et One Track Mind.
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0: Et un autre hit de cet été que vous avez découvert avant tout le monde en France, Bruxelles et Genève, grâce à Radio Fuego, le numéro 1 italien. Là-bas, tout le monde le connaît, c'est une superstar. C'est l'artiste le

0: Vous allez pouvoir le voir avant que ça devienne vraiment une superstar en France également. 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
0: On écoute Samurai J juste après Post Malone.

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1: 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Hey yo, Nicky Jam.

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5: Radio Fuego, générateur de nouveaux talents avec Fanny Mandrea, juste après Pedro Sampaio. Voici Jet Ski.

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0: Kenita et Shakira à l'instant, Choka Choka.
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0: Rien qu'au titre de cette musique, voilà, ça donne envie de faire la fête. Bienvenue sur la radio officielle de la fête et bienvenue sur la radio. Eh bien, qui fête la Coupe du Monde de foot. Ça y est, Celebration Day spécial aujourd'hui. Ça démarre. Je peux vous dire qui c'est à la radio. On est très très chaud. Il y a plein de nationalités différentes. Donc, on soutient plusieurs équipes différentes. Moi, je veux savoir votre avis. WhatsApp 07 66 22 66 54. Qui vous voyez-vous déjà en finale et qui vous voyez gagner? Souvenez-vous, 98, Ricky Martin, c'était l'hymne de la Coupe du Monde de foot. Également, la France avait gagné la première étoile. La Copa de la Vida, c'est l'hymne de la Coupe du Monde de foot 98.

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1: Celebration Day aujourd'hui, spéciale Coupe du Monde de foot. Le top départ, première journée, le premier match avec le Mexique contre l'Afrique du Sud. Allez, dans 6 jours, c'est Viva Fuego Festival. On attaque les choses sérieuses, les toutes dernières places à gagner. On va vous expliquer comment. C'est sold out. Oui, c'est vrai, c'est sold out. Mais on a quand même gardé quelques places pour vous qui nous écoutez. Ici sur Radio Fuego, on vous dit tout. À partir de 16h, c'est Buena Onda. Vos programmes en région et juste avant le Fuego Shot, un classique a été une nouveauté latino avec Ryan Castro tout de suite.
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0: Cilia, on aura également de la pole dance, enfin bref, sacré moment. Les toutes dernières places à gagner à ce numéro, écoutez.
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1: Ouais, et avec Gims qui clôture 10 titres à la suite, la sans coupure pub sur Radio Fuego. Gims qui en finit plus de remplir les salles de concert, d'aligner les tournées. Bon, là, le voici avec le Summer Tour avec énormément de dates hein, qui sont annoncées. On le retrouvera au Zénith de Nantes, par exemple, pour le Carpe Diem Tour.

Orange Vélodrome est annoncé, sans oublier l'Alliance Riviera à Nice. Ça y est, pour tout ça, vous pouvez réserver vos places. Hein. L'Orange Vélodrome le 19 juin 2027 et l'Alliance Riviera le 3 juillet 2027. Les places sont dispo. Radio Fuego, avant 17h, Luis Fonsi.

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0: 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C'est vraiment les ultimes chances de choper vos places. On aura peut-être une petite surprise aussi à vous annoncer la semaine prochaine. Mais en tous les cas, soyez au rendez-vous, les amis. N'hésitez pas, c'est les toutes dernières chances. La suite, c'est 10 titres à la suite, sans coupure pub. Et ça commence avec Romeo Santos et Prince Royce.
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0: aura tout à l'heure Willy William qui sera aussi avec nous. Ils sont tous là, c'est incroyable. Et puis on est au cœur d'un Celebration Day. Aujourd'hui c'est parti, hein, c'est la Coupe du Monde de football qui démarre. On a un match entre le Mexique et l'Afrique du Sud qui va avoir lieu. Et justement, tiens, en parlant de l'Afrique du Sud, on est en mode Celebration Day, spécial Coupe du Monde. Et en 2010, c'était en Afrique du Sud la Coupe du Monde. Et il y avait une chanson, hein, qui avait été choisie par la firme Coca-Cola pour cette Coupe du Monde. En juin 2010, il y avait le son de Canaan. Ça s'appelait Waving Flight 2010. Celebration Day.
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1: Florida, la classique Fuego qui clôture 10 titres à la suite sans coupure pub sur Radio Fuego. Puro Fuego, ça revient très très vite. Et puis juste avant 18h sur Radio Fuego, 3 sons latinos, c'est le Fuego Shot. Il y aura du Bad Bunny, Pedro Sampaio, Easy Kid. Et d'ailleurs, en parlant de Bad Bunny, je m'en remets toujours pas, moi. Ces images qui ont fait le tour du monde. Et Louis, le pape en personne qui danse avec Bad Bunny, c'est des images complètement ouf. Il voulait se voir les deux et c'est génial. Franchement, j'adore ça. On vous a repartagé ça d'ailleurs. Ça a fait le buzz cette semaine, le pape qui danse avec Bad Bunny, qui arrive en France, hein, la Bad Bunny en juillet prochain. Ce sera d'abord au Vélodrome de Marseille. Vous y serez grâce à Radio Fuego, bien sûr. Et puis aussi à Paris, à la Défense Arena. Bad Bunny après Easy Kid.
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D'Akiz, J'oublierai, un titre qui pourrait devenir ta prochaine obsession.

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1: Et avec Shakira, Die Die, aux côtés de Burna Boy, au cœur du Celebration Day spécial Coupe du Monde. Ah, il y en a des artistes qu'on a mis ici sur Radio Fuego et qui vont se produire la cérémonie d'ouverture en ce moment là sur l'Amérique, évidemment, l'Amérique du Nord. C'est juste extraordinaire. Toutes ces stars présentes. On va vous faire vivre cette Coupe du Monde de football et ça commence donc aujourd'hui avec ce Celebration Day avec Shakira qu'on vient d'écouter. Il y a quand même des titres officiels qu'on adore, hein, comme par exemple Daddy Yankee, on a du Jerry Roll pour cette Coupe du Monde, du Roi Alejandro également, hein. Les artistes latinos qui ont fait les hymnes de la Coupe du Monde sont sur Radio Fuego aujourd'hui avec ce Celebration.

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1: Ouais, Dr Yaro qu'on vient d'écouter, qui sera avec nous pour le Viva Fuego Festival Nouvelle Force Incontournable de l'Afrobeat francophone. Je sais pas si vous vous rendez compte, hein, mais ça va envoyer du lourd, minimum ça. On se souvient en 2024, hein, ça avait été un carton notamment via TikTok. C'est un truc de fou de l'avoir avec nous. Il a bossé avec NASA, VG Dream, bref, Dr Yaro dans 6 jours au Viva Fuego Festival. 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La suite, ce sera avec Daddy Yankee qui va arriver très vite.
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0: Nina Honda. Radio Fuego. 16h20 avec Jérémy sur Radio Fuego.
1: Et avec Daoud à l'instant, la Noventa, on aime le meilleur des années 90 qui reviennent très très fort. Hein. Je sais pas si vous avez remarqué, mais en tous les cas, ça fait du bien ici sur Radio Fuego. Très vite, Puro Fuego, 10 titres sans coupure pub à la suite avec du son latino, de la dance, de l'urban. Merci hein, d'être là, de nous être fidèles déjà en France, en Suisse, en Belgique, le DAB+, toutes les nouvelles bagnoles sont équipées. Vous êtes déjà fidèles à Radio Fuego. Merci énormément. 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La suite, un artiste qui nous fait l'honneur de venir en France pour la première fois, star italienne, Samurai J, qui sera là le 17 juin pour le Viva Fuego Festival.
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0: Gims, Ilia et Luisa Sonza sur Radio.

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1: On en reparlait là avec Loïc qui arrive pour Rythmo sur Radio Fuego des 20h. On s'attendait vraiment pas à ce que ce soit si vite sold out. Là, on est à 6 jours de l'événement. Alors oui, effectivement, on a gardé quelques toutes petites places pour un ultime tirage au sort en envoyant Viva au 7-10-71. Mais c'est de la pure folie. Hein. Et puis aussi en allant sur radiofuego.fr. Mais vraiment déjà, merci pour ce moment qui s'annonce juste incroyable. Vous venez venir de partout en France, en Suisse, en Belgique. Ça va nous faire plaisir de vous voir parce que c'est aussi pour le lancement officiel de Radio Fuego. Là, de faire la teuf pour l'été. Hein. Vivement dans 6 jours. Radio Fuego, restez là, Loïc arrive. Avant ça, il y a 3 sons latino à la suite. C'est le Fuego Shot, ça commencera avec Anita, Choca, Choca.
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0: Nakamura, c'était avec Las qu'on vient d'écouter sur Radio Fuego.
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0: Et merci d'avoir choisi Fuego pour démarrer votre soirée. Évidemment, ça me fait trop trop plaisir de vous accompagner sur Radio Fuego jusqu'à 22h avec vos sons préférés Latino Dance Urban. 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Et également, si vous avez envie de m'envoyer un petit message vocal, là ça se passe sur WhatsApp, 07 66 22 66 54. Envoyez-moi là un petit message vocal en train de vous ambiancer sur l'ambiance Fuego.
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0: Restez là pour Fuego arrive avec Dr Yaro, Kungs et Romeo Santos et Prince Royce sur Fuego.
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1: Direction Ibiza avec notre ami Sacha Deloui, comme chaque jeudi, évidemment. Salut mon Sacha.
2: Bon, cette semaine, pour changer un petit peu, on ne va pas parler des énormes clubs d'Ibiza, mais d'autres endroits un petit peu moins connus, mais dans lesquels tu peux passer des soirées extraordinaires. Car pour être honnête, certains de mes meilleurs souvenirs à Ibiza ne sont pas forcément dans les gros clubs. Et en cinquième position de ce top, je vais te parler du marché hippie de Las Dalias. Au début, ça ressemble à un marché classique. La nuit tombe, le DJ arrive, les lumières s'allument et l'endroit se transforme complètement. Tout au long de l'après-midi, tu vas pouvoir danser, vibrer, kiffer à ciel ouvert. En numéro 4, le restaurant Le Monkey. C'est un restaurant festif face au sunset à San Antonio. Et en fin de semaine, ce n'est pas seulement un restaurant, mais également un cabaret qui évolue tout autour de toi. En numéro 3, l'hôtel The Site. C'était autrefois le Hard Rock Hotel à Playa Nemboza. Et sur le rooftop de cet hôtel, il y a des soirées exceptionnelles, pendant lesquelles tu pourras admirer une vue imprenable sur l'île, un coucher de soleil au loin et les avions qui te passent au-dessus, en même temps que le DJ te fait vibrer. En numéro 2, l'hôtel du Nobu. Déjà, le Nobu appartient en partie à Robert De Niro. Oui, oui, le Robert De Niro. Et une fois par semaine, tu peux profiter d'une soirée blanche sur le rooftop. DJ, danseuse, performeur. Le combo parfait pour une soirée classe, élégante et festive. Et enfin, mon numéro 1 sera le Cova Santa. Pour moi, c'est un de mes endroits préférés qui représente le mieux Ibiza. Entre le coucher de soleil que tu peux y admirer au milieu des montagnes, ainsi que les jeux de lumière, les performeurs, l'ambiance, les DJ, on est presque comme dans un mini-village qui respire Ibiza. Et tu peux me faire confiance, là-bas, tu y passeras certaines de tes plus belles soirées. Et moi, de mon côté, je m'appelle toujours Sacha et je suis toujours concierge sur Ibiza. Et on se retrouve tous les jeudis sur Radio Fuego. Et surtout, n'oubliez pas, ce qui se passe à Ibiza reste à Ibiza. Ciao.
1: Et Sacha, on te retrouve sur Instagram @SachaDeLouis. Foncez pour le suivre dès maintenant. Et on te retrouve évidemment jeudi prochain pour un nouveau Ibiza Inside.
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1: Ouais, on est ensemble évidemment jusqu'à 22h sur Radio Fuego. Et le son compressé de la FM, c'est terminé les amis. Ici, on est en DAB+. Bienvenue dans le son digital à Radio Fuego. C'est disponible partout grâce à l'application Radio Fuego, disponible gratuitement sur Android et iPhone. Pensez à dès maintenant la télécharger. Si vous voulez également avoir toutes les infos de tous vos artistes préférés, foncez dès maintenant également sur nos réseaux sociaux. On est dispo sur Instagram, radio.fuego-off, et également sur TikTok, radio.fuego-off, également sur Facebook, Radio Fuego. Et vous avez toutes les infos sur tous nos réseaux. Restez là sur Fuego, il y a Puro Fuego qui arrive, DJ Latino, Dance et Urban enchaîné à la suite sur Radio Fuego avec The Boza, Dolce et Shakira sur Fuego.
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0: l'artiste que vous voulez, ça comptera double. Et ça, ça va soutenir également l'artiste pour qu'il ouvre le show du Viva Fuego Festival.
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0: Le Fuego Shot arrive sur Radio Fuego avec Ozuna, Maluma et Karol G maintenant sur Fuego. Belle soirée tout le monde.
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